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0: Mais c'est mort. T'as vu ce qu'il m'a fait? J'ai jamais de la vie, moi. Ah non, je peux rien savoir. C'est un ouf, mais vraiment. Attends, je te rappelle.
1: Madame, bonjour. Oui.
0: Bonjour.
1: Bonjour, vous avez quelques questions?
0: Oui.
1: Oui, vous connaissez une dénommée Anissa?
0: Anissa?
1: Oui.

0: Tu es hors de ma vue.
1: Non mais vous savez quand même que c'est pas du tout français.
0: En vrai, de vrai,
1: je m'en bats.

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0: été licenciée pour avoir aidé un sans-abri blessé, sans se douter qu'elle venait de sauver l'homme le plus riche de la ville. Elena Souza terminait une autre garde de nuit à l'hôpital municipal de Sanjaz, lorsqu'elle entendit des cris provenant de l'entrée des urgences. Il était 4h du matin, un vendredi glacial. Elle venait de fermer le dernier dossier patient lorsque deux agents de sécurité ont traîné un homme par les aisselles, laissant une traînée de sang sur le sol fraîchement lavé. Encore un vagabond ivre, marmonna Mathéus, l'infirmier-chef, sans même lever les yeux de ses papiers. Mettez-le sur un brancard au fond du couloir et attendez le matin. Ne gaspillons pas nos ressources pour lui maintenant. Elena observait l'homme qu'on traînait. Il était inconscient avec de profondes blessures au front et au bras gauche. Ses vêtements étaient sales et déchirés à plusieurs endroits. À en juger par les plaies, il avait été violemment battu. Ce n'était pas une simple chute due à l'ivresse. Il y avait trop de sang frais et des blessures trop graves. « Mathéus, il est gravement blessé. Regarde tout ce sang !» dit Elena en s'approchant du brancard sur lequel on avait déposé l'homme. « Elena, combien de fois devrais-je le répéter ? Nous ne gaspillons pas de matériel coûteux pour les sans-abri. Laisse-le cuver son vin, il partira de lui-même demain matin, » répondit Mathéus avec irritation en se replongeant dans ses documents. Mais Elena ne pouvait ignorer la situation. L'homme avait une profonde entaille au front qui saignait abondamment et son bras était dans une position anormale, probablement cassé. S'il n'était pas soigné d'urgence, de graves complications pourraient en survenir. Elle regarda autour d'elle et remarqua que les autres infirmières faisaient semblant d'être trop occupées pour intervenir. « Je vais au moins nettoyer ses plaies et lui faire un simple pansement, » dit Elena en sortant de la gaze et du sérum physiologique de l'armoire. « Elena, je te préviens, ne t'en mêle pas. L'administration surveille les dépenses inutiles, » éleva la voix Mathéus. Mais Elena était déjà près du brancard. Elle commença à nettoyer délicatement le sang sur le visage de l'homme. Sous la couche de saleté et les
1: éraflures... 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
3: Septembre 1939, l'Allemagne envahit la Pologne. Dès les premières heures, les frontières polonaises sont balayées par des divisions blindées flambant neuves. Des colonnes de chars déferlent, appuyées par l'artillerie motorisée et précédées par une aviation qui domine totalement le ciel. En quelques jours, les routes sont saturées de véhicules militaires, les villes bombardées et l'armée polonaise, pourtant nombreuse, est totalement dépassée. Ce n'est pas une guerre classique, c'est une guerre éclair, une guerre mécanisée. Une combinaison de vitesse, de puissance de feu et de coordination que personne n'avait anticipé. Et le monde entier observe avec stupeur. Mais la question qui est sur toutes les lèvres est, comment est-ce possible? Comment ce pays, écrasé par le traité de Versailles, étranglé par les réparations, ruiné et sanctionné, a-t-il pu reconstituer une machine militaire aussi moderne, aussi redoutable, en si peu de temps? La réponse, elle, ne se trouve pas dans les usines ou dans les états-majors. Elle commence avec quelque chose de bien plus discret. Un simple bout de papier. On l'a appelé le bon méfaux. C'est grâce à eux que l'économie allemande s'est redressée à une vitesse sidérante. Un miracle en apparence, mais en réalité, une pyramide fragile. Capable de faire de l'Allemagne en 6 ans un colosse, mais au pied d'argile. Une pyramide qui allait condamner l'Allemagne à aller toujours plus loin, toujours plus vite, et qui les condamnera aussi à déclarer une guerre perdue d'avance. En écrivant la vidéo, je me suis rendu compte assez rapidement que pour comprendre l'ampleur que prendra ce petit bout de papier, il faut d'abord comprendre la situation catastrophique dans laquelle était l'Allemagne au sortir de la Première Guerre mondiale. À première vue, on pourrait se dire que ça allait à peu près, étant donné que c'est l'une des seules puissances majeures de son camp qui finit pas complètement démantelée. Et surtout que son territoire et son cœur industriel est resté totalement intact, étant donné que quasiment aucun combat n'a eu lieu sur le sol allemand durant la guerre. Sauf que pas du tout. Déjà, la fin de la guerre amène aussi énormément d'instabilité politique. Mais surtout, elle amène le traité de Versailles, qui, mérité ou non, va imposer à l'Allemagne de rembourser énormément d'argent aux vainqueurs de la guerre. Ce qui, sur une économie déjà à bout de souffle à la fin de la guerre, va pas avoir de super effets. Bref, début 1923, la nouvelle République allemande n'a plus de quoi payer. Alors, la Belgique et la France vont occuper cette toute petite partie de l'Allemagne qui s'appelle la Ruhr, et qui est le cœur industriel et minier de l'Allemagne. Tout ça, vous vous en doutez, pour être payé. Et le gouvernement allemand va répondre d'une façon un peu paradoxale. Il va encourager à la grève. Pourquoi ? Parce qu'il veut protester contre l'occupation. Mais une grève générale, ça veut dire usine à l'arrêt et aussi salaire à verser. Et qui va payer ses travailleurs lorsque les recettes fiscales s'effondrent ? L'État. Et comment l'État paie ? Il imprime de la monnaie. Beaucoup de monnaie. Trop de monnaie. On entre alors dans le cercle vicieux de l'hyperinflation, qui terrorise d'ailleurs les Allemands encore aujourd'hui. On imprime de la monnaie en continu, jusqu'à ce qu'il faille un porte-monnaie rempli pour s'acheter une baguette, puis une valise, puis une brouette, et qu'au final, ce soit plus rentable d'en faire du papier peint ou de jouer avec que de l'utiliser pour acheter des choses. Bon, heureusement, à partir de fin 1924, début 1925, ça commence à aller un peu mieux. Les Américains font un prêt massif, pas mal de réformes sont faites, et les paiements des réparations de guerre liées au traité de Versailles sont rééchelonnés. L'économie allemande repart plutôt bien, la monnaie est stabilisée et le chômage diminue. Et une période surnommée les années d'or commence. Une période de relative prospérité, que ce soit économiquement ou culturellement. Et pas qu'en Allemagne d'ailleurs, aux États-Unis ou en France aussi. Mais une période qui ne va pas durer très longtemps. Parce que le 24 octobre 1929 a lieu le jeudi noir. Ce qui est, sans trop rentrer dans les détails, un krach boursier qui part des États-Unis et qui va petit à petit se transmettre aux autres pays du monde. Ce qui va mettre l'économie des États-Unis un peu à genoux et entraîner dans son sillage toutes celles qui en sont dépendantes. Et vous savez qui en était particulièrement dépendant ? Oui, les Allemands, qui étaient sortis de leur propre crise 4 ans plus tôt, grâce justement aux prêts américains. Suite à ça, le crédit starie, les usines ralentissent, les faillites se multiplient, le chômage explose. En 1932, on compte environ 6 à 7 millions de chômeurs, 6 à 7 millions de personnes sans travail, dans un pays qui, seulement quelques années plus tôt, pensait enfin être parti. La conséquence politique est directe. Quand le quotidien devient incertain, les électeurs cherchent des réponses simples et des réponses fortes. Les partis extrémistes prospèrent comme d'habitude sur la colère et la peur. Et le fameux parti national-socialiste gagne du terrain à mesure que la crise s'enfonce. Il voit en quelques années ses résultats littéralement exploser. Et en 1933, cette escalade politique débouche sur la nomination d'un chancelier qui, lui, promet le travail, l'ordre et surtout la revanche. Ces trois promesses, elles ont vraiment porté Hitler au pouvoir et l'ont même aidé à s'y maintenir. Et celle qui est la plus importante des trois, c'est celle du travail.
4: À son arrivée, l'Allemagne était à genoux. 6 à 7 millions de chômeurs, 6 à 7 millions de personnes qui veulent un salaire tout de suite et pas des discours.
3: Et le meilleur moyen de leur en fournir rapidement, c'est que le gouvernement dépense des sommes colossales.
4: Que ce soit pour construire des autoroutes, des infrastructures publiques ou même commencer à financer le réarmement en vue d'une future guerre. Pour tout ça, il faut de l'argent et beaucoup d'argent.
3: Sauf que bah l'argent, ça tombe pas du ciel. Et pour essayer d'en avoir et de financer ses projets, l'Allemagne avait 4 obstacles majeurs.
4: Premièrement, l'État ne pouvait pas s'endetter librement. Un plafond était fixé autour de 100 millions de Reichsmark, ce qui n'était clairement pas assez pour financer une relance massive. Deuxièmement, il y avait un manque de prêteurs étrangers. Diplomatiquement isolée de par son idéologie extrême, l'Allemagne ne trouvait pas facilement de banques étrangères ou des États qui souhaitaient prêter gros. Troisièmement, il devait toujours rembourser les réparations imposées par le traité de Versailles. Et enfin, quatrièmement, le traité de Versailles limitait officiellement la production d'armement et la taille de l'armée, un obstacle plus qu'évident si on souhaite relancer via le réarmement et préparer la future guerre. Autrement dit, l'Allemagne voulait dépenser, mais sa situation l'en empêchait. La première décision politique d'ampleur d'Hitler fut de régler le problème le plus simple, du moins en apparence, c'est-à-dire ne plus payer les réparations. C'était une rupture nette avec les accords précédents, une pression sur la France et le Royaume-Uni, et un signal politique fort pour le peuple allemand. Mais juste ça, ça ne suffit pas à remplir les usines.
3: Pour s'attaquer aux autres obstacles, Hitler avait besoin de quelqu'un qui s'y connaît, un génie financier, quelqu'un qui soit capable de créer une sorte de prêt, mais qui sur le papier n'en soit pas vraiment.
4: Et c'est là qu'intervient notre premier personnage clé, Hjalmar Schacht. Banquier expérimenté, à l'origine pas du tout un proche du parti nazi, Schacht était en plus de ça une des figures qui avait permis d'arrêter la crise d'hyperinflation en 1923.
3: Mais ce qu'on lui demande là, ça relève presque de l'impossible. On lui demande de relancer l'économie allemande, sans pouvoir même emprunter, et tout en restant dans les clous du traité de Versailles.
4: Et c'est là qu'Hjalmar va avoir une idée brillante. Il va proposer la création des fameux bons méfaux. Ces bons, ils viennent en fait d'une entreprise. Une entreprise créée de toutes pièces avec l'aide des grands groupes industriels allemands, comme Siemens, AEG, Rheinmetall ou Krupp, et qui avait pour seul et unique but d'émettre ces petits bouts de papier.
3: L'objectif de ces bons était de servir de paiement pour ces entreprises, sans que les dépenses militaires n'arrivent dans le budget officiel, et surtout parce que le Reich n'avait clairement pas l'argent nécessaire pour payer toutes ses commandes d'un coup.
4: C'était un peu une sorte de contrat tacite entre le gouvernement et ses grands groupes industriels. L'État allemand passait une commande de chars, d'avions ou de fusils, et au moment de payer, il leur tendait ses billets à la place en guise de paiement. Mais vous me direz, quel est l'intérêt pour ces entreprises de prendre ces bons comme paiement, alors que eux, il faut bien qu'ils payent tout le reste, que ce soit leurs employés ou même les matières premières? Et bien c'est là où la pyramide commence vraiment à se construire.
3: Parce que ces bons, il faut savoir qu'ils avaient une durée avant de pouvoir être encaissés, que ce soit de quelques mois au départ, à 5 ans, à l'approche de la guerre.
4: Mais en échange de cette contrainte, les bons rapportaient en plus 4% par an, pour chaque année où on les gardait.
3: Sauf que ça, c'est bien pratique, mais ça arrange pas forcément les grands groupes industriels qui peuvent pas avancer l'argent éternellement et eux doivent payer leurs employés.
4: Et c'est là où apparaissent les derniers éléments de notre pyramide que sont les banques et la Reichsbank. Parce que pour que la pyramide et l'arnaque soient complètes, il faut bien que quelqu'un encaisse ses bons méfaits pour ensuite donner l'argent aux industriels.
3: Et bien ce rôle, il appartient à la Reichsbank, qui est à l'époque l'équivalent de la banque centrale allemande.
4: Et les plus petites banques privées allemandes, quant à elles, elles vont servir à deux choses. Non seulement elles vont acheter directement des bons méfaux dans l'objectif de se faire de l'argent avec le taux de 4%, mais surtout, elles vont racheter aux industriels leurs bons méfaux pour quelque chose comme 95% de la somme totale, et elles vont attendre à leur place la fin du bon pour lisser la totalité.
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6: De tasses par jour. Sur tous les continents, dans tous les pays, à toutes les heures. Du trader qui s'agite sur le parquet de Wall Street au fermier qui récolte des cerises de café sur les hauteurs du plateau éthiopien, la planète entière consomme la même substance. Elle est dans votre cuisine, sur votre bureau, probablement dans votre sang en ce moment. La caféine est la substance psychoactive la plus consommée de l'histoire de l'humanité. On la vend dans des gobelets en carton, on la parfume à la vanille, on la décore de lait moussé et de sirop de caramel. Les sultans ottomans ont essayé de l'interdire, le pape l'a condamné. Des rois européens l'ont déclaré illégal. Personne n'a jamais réussi à s'en débarrasser. Ce que personne ne réalise, c'est que cette petite habitude quotidienne, ce geste anodin que vous répétez chaque matin, est le produit d'une histoire de 15 siècles. Une histoire faite de vols, de guerres, d'esclavage, de révolutions et de fortunes colossales. Et tout a commencé par un accident dans les montagnes d'Éthiopie. Région de Kaffa, quelque part autour du 9e siècle. Un berger du nom de Kaldi surveille son troupeau de chèvres dans les collines verdoyantes de la Corne de l'Afrique. Un jour, il remarque que ces bêtes se comportent de façon étrange. Après avoir brouté les baies rouges d'un arbuste qu'il ne connaît pas, les chèvres se mettent à bondir dans tous les sens. Elles sautent, elles courent, elles refusent de dormir. Kaldi, intrigué, décide de goûter ces fameuses baies. Et quelques minutes plus tard, il ressent exactement la même chose. Une énergie soudaine. Un esprit plus vif, une sensation qu'il n'avait jamais éprouvée. La légende raconte qu'il apporte sa découverte aux moines d'un monastère voisin. Les moines, sceptiques, jettent d'abord les baies au feu. L'arôme qui s'en dégage est tellement envoûtant qu'ils changent d'avis, récupèrent les grains brûlés dans les braises, les écrasent et les mélangent à de l'eau chaude. Cette nuit-là, pour la première fois, ils arrivent à rester éveillés pendant toute la durée de la prière nocturne. Bon, est-ce que cette histoire est vraie ? Probablement pas, du moins pas dans tous ses détails. Le récit de Kaldi et ses chèvres n'apparaît dans aucun texte avant le XVIIe siècle, et il a toutes les caractéristiques d'un mythe fondateur reconstruit après coup. Mais ce qu'on sait avec certitude, c'est que le café est bien originaire des hauts plateaux éthiopiens dans la province de Kaffa. Le mot café lui-même vient très certainement de cette région. Même si certains linguistes défendent une origine arabe liée au mot kawa, les habitants locaux des montagnes éthiopiennes consommaient les baies de différentes façons, et aucune d'entre elles ne ressemblait à ce qu'on boit aujourd'hui. Certains les mâchaient directement mélangés à de la graisse animale pour fabriquer une sorte de barre énergétique primitive que les guerriers emportaient en campagne. D'autres les faisaient fermenter pour en tirer une boisson légèrement alcoolisée. D'autres encore préparaient une décoction à base de feuilles de caféier, pas des grains, mais des feuilles, une pratique qui existe encore dans certaines régions d'Éthiopie. Ce qui est fascinant, c'est que pendant des siècles, le café est resté un secret régional, une curiosité locale, connue uniquement dans la Corne de l'Afrique, sans que personne n'imagine qu'elle allait un jour conquérir la planète. Cette décision de garder le café confiné à l'Éthiopie allait changer avec les routes commerciales qui traversaient la mer Rouge. Les marchands arabes qui faisaient le commerce des épices et de l'encens entre l'Afrique de l'Est et la péninsule arabique finissent par découvrir ces fameuses baies. Et c'est au Yémen, de l'autre côté de la mer Rouge, que tout bascule. Au XVe siècle, les moines soufis du Yémen adoptent le café pour la même raison que les moines éthiopiens, la prière. Les longues heures de méditation et de récitation nocturne exigent une endurance que le corps humain a du mal à fournir naturellement. Le café devient leur allié. Ils l'appellent kahwa, un mot arabe qui désignait à l'origine le vin. Le parallèle n'est pas anodin. Ce nouveau breuvage procure une forme d'ivresse, mais une ivresse de lucidité plutôt que de confusion. et contrairement au vin, il ne viole aucun interdit religieux. Du Yémen, le café se propage à une vitesse considérable à travers le monde arabe. La Mecque, Médine, Le Caire, Damas et finalement Constantinople. Partout où il arrive, il provoque le même phénomène. Des établissements dédiés à sa consommation commencent à ouvrir leurs portes. On les appelle les cafés canés, littéralement les maisons du café. Imaginez un instant ces lieux dans les ruelles animées du Caire au XVIe siècle. Des hommes assis sur des coussins, une tasse fumante à la main, qui discutent de politique, de poésie, de commerce et de religion. Des joueurs d'échecs s'affrontent dans un coin. Des conteurs récitent des passages de poésie persane. Des marchands négocient des contrats de vente d'épices et de soueries. Ces cafés deviennent le réseau social de l'époque, le lieu où l'information circule, où les rumeurs naissent, où les opinions se forment. Le café ne se contente pas de réveiller les corps. Il réveille les esprits. Et ça, les autorités le remarquent très vite. En 1511, le gouverneur de la Mecque, un homme nommé Khair Beg, décide d'interdire le café. Son raisonnement est simple. Ces lieux de rassemblement où les gens discutent librement représentent une menace pour l'ordre établi. Des gens éveillés, alertes, qui échangent des idées, c'est dangereux pour quiconque cherche à contrôler une population. Il ordonne la fermeture de tous les cafés de la ville. La réaction est immédiate. Les habitants se révoltent. L'interdiction ne dure que quelques semaines avant que le sultan du Caire intervienne pour l'annuler. Ce qui en dit long sur le pouvoir que cette boisson avait déjà acquis. On pouvait défier un gouverneur pour une tasse de café. Je veux dire, réfléchissez à ça une seconde. Mais Khair Beg n'était pas le dernier à tenter le coup. Le sultan ottoman Mourad IV, au XVIIe siècle, va beaucoup plus loin. Il décrète que quiconque est surpris en train de boire du café sera battu. En cas de récidive, la punition est la noyade. Les témoignages de l'époque décrivent des soldats qui patrouillent dans les rues d'Istanbul, à la recherche de l'odeur de café torréfié. Résultat, les gens continuent à en boire, en cachette, dans leurs maisons, dans des arrière-cours, partout où les soldats ne regardent pas. Le café avait gagné. Et voilà le détail que tout le monde rate quand on parle de l'histoire du café. Chaque tentative d'interdiction n'a fait que renforcer son attrait. Plus on essayait de le supprimer, plus les gens le voulaient. Le café était devenu un besoin, pas un luxe. Les travailleurs du port d'Istanbul en buvaient pour tenir pendant les longues nuits de déchargement. Les étudiants des madrasas du Caire en consommaient pour mémoriser le Coran. Les soldats ottomans en emportaient lors des campagnes militaires. La caféine s'était infiltrée dans tous les niveaux de la société, et il était trop tard pour l'en extraire. Cette dynamique va se répéter exactement de la même manière quand le café atteint les côtes européennes. L'Europe entend parler du café pour la première fois à travers les récits des voyageurs et des marchands vénitiens qui commercent avec l'Empire ottoman. Venise, avec son port qui donne sur la Méditerranée orientale, est la porte d'entrée naturelle. Les premiers sacs de grains de café arrivent au port de Venise au début du XVIIe siècle. Et immédiatement, une polémique éclate. Le clergé catholique regarde cette boisson sombre venue du monde musulman avec une profonde méfiance. Certains prêtres la qualifient ouvertement de « invention amère de Satan ». Leur argument est que puisque les musulmans n'ont pas accès au vin de communion, le diable leur a offert cette boisson noire en compensation. Le débat devient tellement virulent qu'on demande au pape Clément VIII en personne de trancher. Clément VIII accepte de goûter le café avant de rendre son verdict. Il porte la tasse à ses lèvres, boit une gorgée, puis une deuxième. Et selon la légende, il déclare que cette boisson est tellement délicieuse qu'il serait dommage de la laisser aux seuls infidèles. Il la baptise officiellement. Oui, le pape a littéralement baptisé le café. Et non, je n'invente pas. À partir de là, le café se répand dans toute l'Europe à une vitesse folle. Le premier café public européen ouvre à Venise en 1645. Londres suit en 1652. Paris en 1672. Et chacune de ces villes développe sa propre culture du café. À Londres, les cafés deviennent des centres d'affaires. On les surnomme les « Penny University ». Parce que pour le prix d'une tasse à un penny, n'importe qui peut s'asseoir et écouter des conversations entre marchands, scientifiques et intellectuels. Le Lloyd's de Londres, la plus grande compagnie d'assurance au monde, est né dans le café tenu par Edward Lloyd dans Tower Street. les courtiers maritimes venaient y négocier des polices d'assurance entre deux tasses. La Bourse de Londres a commencé ses opérations dans le Jonathan's Coffee House, dans le quartier de la City. Isaac Newton.
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9: Bonjour à tous, ça fait du bien de vous retrouver. Je vous donne rendez-vous le 12 septembre 1974. Nous sommes dans un pays aussi mystérieux qu'enchanteur, l'Éthiopie. L'Éthiopie, c'est pas un pays dont on parle beaucoup. Mais en 1974, l'histoire de cette nation va basculer. Lui, Haïlé Sélassié Ier, empereur d'Éthiopie, est arrêté par l'armée. Haïlé Sélassié, c'est pas un monarque comme les autres. Il est considéré comme un descendant du roi Salomon. Il est vénéré comme un dieu vivant par le mouvement Rastafari.
10: That Haïlé Sélassié is the king of kings and lord of lords, coming straight to the lineage of King Solomon and King David.
9: Mais voilà, en 1974, son règne se termine brutalement. Un an plus tard, Sélassié va trouver la mort dans de troubles circonstances. Alors, quel est le récit de ce flamboyant roi d'Éthiopie? Pourquoi était-il considéré comme une divinité? Et pourquoi la fin de son règne fut si sanglante? Pour comprendre sa chute, il faut revenir au début. Et ça tombe bien parce que j'ai préparé un récit rien que pour vous. Ouais, ce soir, je vais vous raconter la tragique histoire du dernier empereur d'Éthiopie. Pour commencer notre récit, j'aimerais vous emmener en 1930. Où est-ce qu'on atterrit aujourd'hui? Vous l'avez compris, en Éthiopie. Plaçons le décor. L'Éthiopie, c'est quoi au juste? Le pays se trouve dans la corne de l'Afrique, à l'est du continent. L'Éthiopie est accrochée au haut plateau africain, culminant parfois à plus de 2000 mètres d'altitude. À l'est, les plaines s'ouvrent vers la Somalie. Au nord, les montagnes tutoient l'Érythrée. À l'ouest, les terres descendent vers le Soudan. Au sud, les savanes s'étendent vers le Kenya. Mais l'Éthiopie, ce n'est pas seulement une géographie. C'est aussi et surtout une histoire hors norme. Et ouais, il s'agit de l'un des rares états africains à revendiquer une continuité politique millénaire. Des royaumes antiques comme celui d'Aksum dominaient déjà les routes commerciales de la mer Rouge il y a près de 2000 ans. Christianisé au 4e siècle, l'Éthiopie devient l'un des plus anciens royaumes chrétiens au monde. À vrai dire, après l'Arménie, c'est même la deuxième plus ancienne nation chrétienne de l'histoire. Au fil des siècles, le pays résiste aux invasions. Il traverse des guerres dynastiques, affronte des puissances musulmanes voisines. Et puis, évidemment, les ambitions coloniales européennes. Peut-être, mais contrairement au reste de l'Afrique, les Européens ne parviendront jamais à mettre l'Éthiopie à genoux. En 1896, le pays inflige une défaite historique à l'Italie, lors de la bataille d'Adoua. Cet événement a fait de l'Éthiopie un symbole mondial de la résistance africaine. D'ailleurs, jusqu'à aujourd'hui, beaucoup de pays africains ont adopté les couleurs vertes, rouges et jaunes de l'Éthiopie. Oups, petit entracte. Parfait pour boire une gorgée d'eau. 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À l'aube des années 30, lorsque nous arrivons dans notre récit, l'Éthiopie est un empire indépendant, ancien, fier. Ouais, mais aussi très fragile. En fait, le pays est comme coincé. entre tradition impériale et pression du monde moderne. Alors, la première question à se poser. Mais qui est donc à la tête de l'Éthiopie ? Eh bien, un empereur. Ou plutôt, devrais-je dire, une impératrice. À partir de 1916, le pays est sous la coupe de Zewditu, impératrice d'Éthiopie. La reine descend de la dynastie salomonide. On parle là de l'une des trois plus vieilles maisons souveraines dans le monde, avec le Japon et la Géorgie. Les Salomonides se réclament du roi Salomon et de la reine de Saba. Cette dernière donna naissance à Ménélik Ier, après sa visite à Salomon à Jérusalem. Petite précision, contrairement à d'autres, cette monarchie n'est pas forcément héréditaire. En fait, il s'agit surtout de successions politiques, avec plus ou moins de liens familiaux. Bon, Zewditu, vous vous souvenez d'elle, hein ? Eh bah, dès sa prise de pouvoir, son héritier est déjà connu. C'est un jeune homme plein d'ambition. Il s'appelle Tafari Makonnen. Makonnen naît en 1892 dans l'est de l'Éthiopie. Sa mère meurt du choléra alors qu'il n'a que 2 ans. Son père, un noble éthiopien, décède en 1906. À 14 ans, Tafari est donc orphelin. Mais avant de partir, son père avait laissé sa progéniture aux bons soins de l'empereur. Il s'appelle alors Ménélik II. Tafari est un jeune homme beau et intelligent. Dans les palais royaux, il reçoit une éducation complète et ouverte à l'extérieur. Dans son entourage se trouve notamment André Jarousseau, un évêque capucin français. Du coup, Tafari garde une bonne connaissance du français par la suite.
7: Ami avec le peuple français, très attaché.
9: En 1911, alors que Tafari est âgé de 19 ans, il épouse Ménène Asfaou. Le couple royal aura 6 enfants, prince et princesse. Enfin, royal, pour l'instant, Tafari n'est le roi de rien du tout. Sauf que voilà, s'il y a bien quelque chose que le jeune homme ne manque pas, c'est de l'ambition. Durant toute sa jeunesse, Tafari rencontre diverses personnalités politiques et religieuses. Il acquit de l'expérience dans la gestion de l'État. Bref, l'homme se distingue, au point de se retrouver au milieu d'intrigues dans la succession de Ménélik. Finalement, ça sera la fille de l'empereur, Zewditu, vous vous souvenez d'elle ? Bah, qui sera élue. Et pourquoi ? Bah, parce qu'elle incarne la légitimité dynastique. Son nom rassure et le sang impérial stabilise le pays. Alors, officiellement, Zewditu est aux commandes de l'Éthiopie. Mais dans les coulisses, un autre homme gagne de plus en plus de pouvoir. Son nom, Tafari Makonnen. Dès 1916, Makonnen est désigné comme prince héritier. En tant que régent, Tafari exerce la réalité du pouvoir pendant le règne de Zewditu. Nous sommes de retour en 1930. L'impératrice décède d'une maladie foudroyante. Même si certains pensent qu'un homme est en réalité derrière son assassinat. Mais ça là, c'est que des spéculations. La réalité, la voici. En 1930, Tafari Makonnen devient officiellement empereur. C'est le roi des rois, le lion conquérant de la tribu de Juda. Son sacre est spectaculaire. Il incarne la modernité africaine face aux puissances coloniales. C'est là que va naître l'aura internationale du nouvel empereur d'Éthiopie. Tafari Makonnen, c'est du passé. Désormais, dites bonjour à Haïlé Sélassié Ier. On le sait, Haïlé Sélassié est préparé depuis longtemps aux fonctions suprêmes. Sans plus attendre, il poursuit la politique de modernisation progressive lancée par Ménélik II. Dès 1923, l'empereur avait obtenu l'admission de l'Éthiopie à la Société des Nations. Il réalise aussi une première tournée diplomatique en Europe. Et le monde entier s'incline devant ce futur empereur charismatique. Au pouvoir, Haïlé Sélassié veut faire entrer l'Éthiopie dans le monde moderne. Ouais, mais le problème, c'est que le monde moderne est un espace impitoyable. Et là, en 1935, le destin de l'Éthiopie bascule. Inspiré par Jules César, Benito Mussolini veut doter l'Italie d'un grand empire. Le dictateur envahit l'Éthiopie. Les combats sont terribles. On utilise des armes chimiques. Des populations civiles sont massacrées. Au même moment, Haïlé Sélassié fuit en Angleterre. Il prononce un discours historique en 1936. Il supplie la communauté internationale. Mais personne n'écoute. En fait, on peut dire que le monde abandonne son pays.
11: I decided to come myself to defend the cause of my people.
9: Les Éthiopiens occupés gardent une certaine amertume à la suite de l'exil volontaire de Sélassié. N'oublions pas que l'homme avait juré de verser son sang pour l'Éthiopie. Finalement, il passe toute la durée du conflit hors du pays. Le déclenchement de la Seconde Guerre mondiale permet la reconquête rapide de l'Éthiopie par les Britanniques. Les troupes de Sa Majesté sont secondées par des Français libres attaquant au nord. Haïlé Sélassié revient alors au pays et retrouve une totale souveraineté sur l'Éthiopie. L'empereur revient en héros. Il devient un symbole africain anticolonial.
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13: Bonsoir à tous, bienvenue dans C'est dans l'air. Y a-t-il une taupe à la Maison Blanche? C'est la question qui hante l'entourage de Donald Trump à quelques jours de la publication d'un livre explosif. Les citations sont tellement précises que l'administration Trump se demande si des réunions hautement sensibles n'ont pas été enregistrées. Bref, s'il y a oui ou non un traître dans l'équipe de Donald Trump, on découvre comment la Maison Blanche, par exemple, a tenté d'étouffer l'affaire Epstein, mais aussi des détails très intimes de la vie du président américain. Et l'après-Trump a déjà commencé puisqu'il aurait choisi son héritier. Le livre qui fait trembler Trump et la Maison Blanche, c'est le titre de notre émission ce soir avec Alain Bauer. Bonsoir.
14: Bonsoir.
13: Vous êtes professeur émérite au Conservatoire des Arts et Métiers, auteur de La vérité sur le système Epstein aux éditions First. Bonsoir Vincent Hugeux.
15: Bonsoir Aurélie.
13: Vous êtes journaliste indépendant, spécialiste des enjeux internationaux. Vous avez écrit Les fers et le fouet, une histoire raisonnée de l'esclavage aux éditions Perrin. Ben Barnier, bonsoir. Bonsoir. Vous êtes grand reporter à France Info TV, spécialiste des questions internationales. Vous avez travaillé à ABC News. Nicole Bacharan, bonsoir.
16: Bonsoir.
13: Vous êtes historienne et politologue, spécialiste des États-Unis, auteur du livre Requiem pour le monde libre aux éditions de l'Observatoire. Un autre livre dont vous allez beaucoup entendre parler, il s'appelle Regime Change, changement de régime. Il a été écrit par deux journalistes du New York Times, Maggie Haberman et Jonathan Swan. Pourquoi fait-il autant paniquer la Maison Blanche?
14: Alors, petit prologue, Regime Change, c'est sans doute le seul qui fonctionne. Ça n'a marché ni au Venezuela, ni en Iran. En revanche, on peut s'interroger sur les changements ontologiques du régime qu'incarne l'administration Trump. Pourquoi il suscite un tel vent de panique? Parce que je crois que ça n'est pas exagéré de le définir ainsi. Parce que précisément, hein, vous y faisiez allusion à l'instant, il y a cette suspicion que le verbatim d'échange dans la Situation Room, qui, en termes de sécurité, devrait être l'endroit au monde où il est impossible de capter, ne serait-ce qu'un soupir, eh bien que, vu la précision des échanges reconstitués par les deux auteurs du New York Times, l'idée que, peut-être, effectivement, à un moment donné, quelqu'un ait pu faire fuiter toute ou partie de conversation qui, effectivement, renvoie aux turpitudes abyssales de la Maison Trump.
13: Et ce qui fait dire à une source à la Maison Blanche qui parle auprès du média Axios, nous craignons que certaines de nos conversations les plus sensibles aient été enregistrées et nous ignorons lesquelles.
16: Oui, et donc il y a trois petites choses. Le journaliste Bob Woodward, qui était celui des hommes du président au temps de Nixon, a publié beaucoup de livres avec des dialogues à la suite d'une présidence. Mais il le disait, il reconstituait les dialogues d'après les interviews faites après la présidence. Là, on est en direct. Donc il y a forcément, si c'est exact, si ces dialogues sont exacts, il y a forcément quelqu'un qui a raconté au minimum dans les jours qui ont suivi, ou au pire, qui a enregistré. Et la psychose des enregistrements à la Maison Blanche, c'est une vieille affaire, je vous raconte en 30 secondes. Les premiers enregistrements, c'est Franklin Roosevelt, pendant la guerre, qui a eu le prototype du magnétophone, ça n'existait pas, installé dans une pièce en dessous, qu'il déclenche en appuyant sur l'interrupteur de sa lampe. Et à l'époque, c'était aussi crucial, on était en pleine guerre, il avait peur qu'une mauvaise citation, un journaliste qui rapporterait quelque chose d'un peu inexact, ne déclenche une crise, puisque la crise était là. Et après, il y a des présidents qui ont vraiment pris goût. Kennedy, Johnson et Nixon, qui les a laissés brancher, les magnétos, en permanence, qui les a oubliés, ce qui a amené sa chute. Donc, c'est une vieille psychose à la Maison Blanche. Mais, en tout cas, dans cette affaire-là, on a deux possibilités, et je pense qu'on peut dire que les textes rapportés sont certainement à peu près exact. Donc soit il y a quelqu'un ou plusieurs personnes, sait-on jamais, qui sont complètement incompétents, ils ne se rendent pas compte que c'est une affaire de sécurité nationale et qui veulent briller auprès des médias, soit vous avez
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1: 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Samba et Rasta lui-même, il pue ma Jamaïque. Samba lui-même, il pue ma Haïti. C'est-à-dire qu'on grande différence entre Samba et Rasta. Parce que où est-ce que nous avons Samba, mieux va penser c'est la Samba. Parce que Rasta lui-même, ou bien doit avoir son équipe qui soit un gaouti. Mais Samba, ou elle doit se travailler. Moi-même, ça, c'est un membre de la vie. Je suis société à connaître, mettre ça en pratique. Bah, c'est en fait pour sortir. Non, mentalité à chien. Faut pas considérer le nez qui a des cheveux pour commencer n'importe qui qu'il est. Parce que l'éternel crée ça. Pas de monde qui connaît qui j'en fait. Et, s'il vous plaît, on va obliger de corriger, monsieur, parce que je dis là, pas retiré, pas mettre. Et si je suis, monsieur, vrai, je voulais marcher dans un vrai chemin, je ne vais pas retirer, je ne vais pas mettre. Mais si on regarde le passage de Jésus-Christ, pas ouais Jésus-Christ pas dit ça je veux. C'est ce que je mets en mission avec toute cheville. C'est ça que je m'a regardé. Pour toutes les autres qui ont fait dans le pays, il y a une nec avec cheveux qui bon contre les gens qui ont pour avoir quelqu'un de sage. C'est ce que je souhaité pour ne pas risquer mentalité à l'heure où on est à cheveux pour ne pas commencer n'importe qui.
2: Mais, vous disiez que nous ne pouvons pas corriger l'éternel, nous ne pouvons pas retirer, nous ne pouvons pas mettre. Est-ce que vous ne pouvez pas couper les et qu'on ne pouvez pas retirer série de bagailles?
1: Moi, je coupe les ongles parce que je connais les ongles à pousser.
2: Tout comme cheveux?
1: Bon. Cheveux à tout le monde, je ne pouvez pas retirer parce que je n'ai pas de bagailles fait. Je ne pouvez pas retirer.
2: Pourquoi est-ce que nous qui ça le fait par exemple?
1: Si je dis cheveux à lui-même, il est en bonne création. À l'aide des cheveux, je dis que d'abord, de l'eau noire qui a créé. De l'eau noire qui a créé pour nettoyer les souliers. Parce que moi, je suis plus moins noir. Je ne suis pas l'autre composition, à moi-même. Ça, pour retirer, retirer. Si je veux quitter son moins net poussé, je vais dire, misère. Ça fait pas retirer les hommes, parce que les hommes ne pas pousser. Ça fait pas retirer les grands hommes, parce que je ne vais pas pousser. Mais je vais pousser, je vais retirer les hommes, je ne vais pas retirer.

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0: Mais c'est mort. T'as vu ce qu'il m'a fait? J'ai jamais de la vie, moi. Ah non, je veux rien savoir. C'est un ouf, mais vraiment. Attends, je te rappelle.
1: Madame, bonjour. Ça,
0: bonjour.
1: Bonjour. Vous avez quelques questions?
0: Oui.
1: Oui. Vous connaissez une dame dénommée Anissa?
0: Anissa?
1: Oui.
0: Anissa.

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2: Pas techno, c'est quoi? Ça vient d'où? Je vais essayer de vous expliquer au mieux. En ce moment, on en entend de plus en plus parler depuis que le parti d'extrême droite Fratelli d'Italia est en tête des législatives en Italie. Et je me suis dit que ce serait une bonne idée de revenir sur l'origine de ce mot. Alors, pose-toi tranquillement, parce qu'il va falloir se concentrer un tout petit peu quand même. Bref, je vais t'expliquer tout ça. Le fascisme, c'est la théorie politique de Benito Mussolini. Mais lui, on en parlera plutôt au chapitre suivant. Le mot vient de il fascio, qui signifie faisceau en français. Une référence à l'Empire romain où des gardes portaient des baguettes attachées autour d'une hache. C'était symbole de vie et de mort et de la puissance de l'État. D'ailleurs, c'est ce qu'on trouve sur l'emblème du PNF, le Parti National Fasciste fondé en 1921 en Italie, qui représentait cette idéologie. Dans le fascisme, on croit à l'inégalité des individus, notamment sur des critères de race, au bienfait de la guerre pour améliorer l'individu et la nécessité que l'État domine toute la vie du peuple. Ça rejoint la théorie de l'homme nouveau. Un homme qui se consacre à sa nation, qui ne s'intéresse pas à ses besoins individuels, ne s'attache pas aux biens matériels et est prêt à se sacrifier pour son pays. Voici le slogan du fascisme. Je parle pas italien, je préfère pas le lire. Par contre, je peux vous dire que ça signifie en français tout pour l'État, rien en dehors de l'État, rien contre l'État. Ça résume assez bien leur idéologie. Bon, pour mieux comprendre tout ça, on va remonter un peu dans le temps. Lorsque la Première Guerre mondiale éclate en 1914, l'Italie décide de rester neutre. Mais ça va changer. En 1915, elle s'engage auprès de la Triple Entente, réunissant la France, la Russie et le Royaume-Uni, qui promettent à l'Italie pas mal de territoires en cas de victoire. Mais l'armée italienne est mal équipée et mal commandée. Et jusqu'en 1917, elle subira de nombreuses défaites. La plus notable, c'est celle de Caporetto, qui mènera jusqu'à une crise générale au sein du pays. Promesses non tenues des alliés, beaucoup d'Italiens morts pour rien, économie à plat, c'est un peu la merde. Et c'est là qu'un certain homme entre en jeu, Benito Mussolini. Vous avez sûrement déjà entendu ce nom. Mussolini est né en 1883 dans une famille modeste. Il deviendra instituteur avant de quitter l'Italie pour Lausanne en Suisse en 1902, cela afin d'éviter le service militaire. À ce moment-là, il est socialiste. Il défend l'égalité et la solidarité. Son séjour en Suisse est mouvementé. Il est arrêté plusieurs fois pour vagabondage et retournera en Italie en 1904 pour travailler dans le journalisme, plus précisément pour un journal socialiste. Quand la Première Guerre mondiale éclate, Mussolini est favorable à la guerre. Il est donc à l'encontre des opinions de son parti et se fait exclure. Il va s'engager dans l'armée mais finira blessé et donc réformé en 1917. Dans le contexte de crise économique et sociale en Italie, Mussolini fonde une milice politique ultranationaliste, les chemises noires. Une milice violente qui a pour but de briser le mouvement ouvrier et paysan soutenu par les communistes. Benito Mussolini envisage d'accéder au pouvoir. Il va alors créer en novembre 1921 le Parti National Fasciste. Le principe, vous le connaissez, tout pour l'État, rien en dehors de l'État, rien contre l'État. Le parti va créer un ministère de la presse et de la propagande chargé de contrôler les moyens d'information. De 4 à 8 ans, on intègre les fils de la Louve. De 8 à 14 ans, les Balilla. De 14 à 18 ans, les avant-gardisti. Puis à partir de 18 ans, les jeunes fascistes. C'est ce qu'on appelle l'endoctrinement. Mussolini va prendre le pouvoir et devenir celui qu'on appelait à l'époque le Duce, celui qui les gouverne tous. Pour y arriver, on peut dire qu'il y est allé au culot. Octobre 1922, Benito Mussolini mobilise ses chemises noires et lance la marche sur Rome pour s'emparer du pouvoir. Cette démonstration de force va inspirer un chef nationaliste qui est, dit-on, très impressionné par la réussite du Duce. Vous en avez sûrement déjà entendu parler, Adolf Hitler. Et le 30 janvier 1933, Adolf Hitler devient chancelier d'Allemagne. Mussolini se fait appeler Il Duce, le chef, et il se comporte comme un empereur romain. Et comme les empereurs bâtissent des empires, Mussolini se lance donc dans la conquête de l'Éthiopie. C'est un véritable carnage. Les Éthiopiens ne peuvent rien faire contre le matériel militaire beaucoup plus avancé de l'armée italienne, qui n'hésite pas à utiliser illégalement des gaz toxiques. Le monde entier dénonce cette agression et des sanctions sont imposées contre l'Italie. Vous l'aurez compris, Mussolini a bien besoin d'un allié. Et si si vous avez bien suivi, vous devriez savoir qu'il existait un admirateur de Mussolini. Le seul qui approuvait les actes de Mussolini, c'est Adolf Hitler, qui va même jusqu'à lui apporter son soutien. Les deux pays s'allient puisqu'ils partagent le même ennemi, la démocratie. Après une première rencontre en 1934 qui s'était pas super bien passée, Mussolini et Hitler sont désormais amis et complices. Jusqu'en 1938, les Juifs pouvaient adhérer au parti fasciste. Mais sous pression de l'Allemagne nazie, ça va changer. Le régime fasciste décide de persécuter les Juifs. Les Juifs italiens deviennent soudainement des citoyens de seconde zone. En 1939, le pacte d'acier officialise l'union militaire entre l'Allemagne et l'Italie. Mussolini aurait réalisé qu'il avait parié sur le mauvais cheval, mais trop tard. La Seconde Guerre mondiale éclate en 1939 et un an plus tard, l'Italie rejoint la guerre. Les deux pays sont liés et l'Allemagne va entraîner l'Italie avec elle dans sa chute. L'Empire italien s'effondre après des défaites désastreuses dans les campagnes d'Europe de l'Est et d'Afrique du Nord. Mussolini est arrêté en juillet 1943 sur ordre du roi Victor Emmanuel III. L'Italie capitule devant les Alliés le 3 septembre de la même année. Benito Mussolini est exécuté par des partisans italiens 2 jours avant le suicide d'Adolf Hitler. Mussolini ne voulait pas seulement contrôler tout le pays par une dictature, il voulait contrôler tous les Italiens. Ce régime qui souhaite tout contrôler, on l'appelle un régime totalitaire. Et c'est l'Italie fasciste qui a créé ça. Le mot fasciste est resté pour parler de tout cela de manière plus générale. Par exemple, les intellectuels qui luttaient contre les nazis dans les années 30 se faisaient appeler des intellectuels antifascistes. Aujourd'hui, le mot est utilisé pour dénoncer tout ce qui est d'extrême droite. En français, c'est le mot facho qui est beaucoup utilisé, qui fait référence bien sûr à Il Fascio, comme je vous ai expliqué en début de vidéo. On parle aussi de néo-fascisme et post-fascisme. En fait, Mussolini est exécuté pendu par les pieds en 1945. L'Italie s'est donc débarrassée de Mussolini, mais elle s'est pas vraiment débarrassée du fascisme. Par exemple, en Allemagne, il y a eu un énorme travail de dénazification pour interdire les partis nazis et pour qu'entre guillemets la bête immonde ne ressorte jamais. En Italie, il n'y a pas eu ce travail-là. En 1946, le mouvement social italien se revendique fasciste. On parle alors du néo-fascisme ou post-fascisme. Ce parti a disparu. Il a été remplacé par un autre qui a disparu lui aussi. Et il est remplacé par un troisième parti, Fratelli d'Italia, qui est très puissant en Italie aujourd'hui même, comme je vous le disais en début de vidéo. Je vais pas vous mentir, c'était pas un sujet facile pour moi, car l'histoire de l'Italie, voilà quoi. Donc si vous avez des remarques ou des détails à ajouter, n'hésitez pas à les mettre en commentaire. J'espère que ça vous a plu, n'oubliez pas de vous abonner, et moi je vous dis à très vite pour un nouveau sujet.

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1: A été licenciée pour avoir aidé un sans-abri blessé, sans se douter qu'elle venait de sauver l'homme le plus riche de la ville. Elena Souza terminait une autre garde de nuit à l'hôpital municipal de Sanjaz, lorsqu'elle entendit des cris provenant de l'entrée des urgences. Il était 4h du matin, un vendredi glacial. Elle venait de fermer le dernier dossier patient lorsque deux agents de sécurité ont traîné un homme par les aisselles, laissant une traînée de sang sur le sol fraîchement lavé. Encore un vagabond ivre, marmonna Mathéus, l'infirmier chef, sans même lever les yeux de ses papiers. Mettez-le sur un brancard au fond du couloir et attendez le matin. Ne gaspillons pas nos ressources pour lui maintenant. Elena observait l'homme qu'on traînait. Il était inconscient avec de profondes blessures au front et au bras gauche. Ses vêtements étaient sales et déchirés à plusieurs endroits. À en juger par les plaies, il avait été violemment battu. Ce n'était pas une simple chute due à l'ivresse, il y avait trop de sang frais et des blessures trop graves. « Mathéus, il est gravement blessé. Regarde tout ce sang !» dit Elena en s'approchant du brancard sur lequel on avait déposé l'homme. « Elena, combien de fois devrais-je le répéter ? Nous ne gaspillons pas de matériel coûteux pour les sans-abri. Laisse-le cuver son vin, il partira de lui-même demain matin, » répondit Mathéus avec irritation en se replongeant dans ses documents. Mais Elena ne pouvait ignorer la situation. L'homme avait une profonde entaille au front qui saignait abondamment et son bras était dans une position anormale, probablement cassé. S'il n'était pas soigné d'urgence, de graves complications pourraient en survenir. Elle regarda autour d'elle et remarqua que les autres infirmières faisaient bien semblant d'être trop occupées pour intervenir. « Je vais au moins nettoyer ses plaies et lui faire un simple pansement », dit Elena en sortant de la gaze et du sérum physiologique de l'armoire. « Elena, je te préviens, ne t'en mêle pas. L'administration surveille les dépenses inutiles », éleva la voix Mathéus. Mais Elena était déjà près du brancard. Elle commença à nettoyer délicatement le sang sur le visage de l'homme. Sous la couche de saleté et les éraflures, elle vit qu'il n'était pas aussi âgé qu'il y paraissait. Au premier abord, il devait avoir une quarantaine d'années. Des cheveux sombres et en désordre, une peau hâlée. Ses mains, bien que sales, n'étaient pas celles d'un homme qui avait passé sa vie dans la rue. « Elena, arrête immédiatement !» cria Mathéus, attirant l'attention des autres infirmières. « Tu as désobéi à un ordre direct. Je suis infirmière depuis 8 ans. J'ai prêté serment de sauver des vies, pas de choisir lesquelles méritent pour d'être sauvées, » répondit Elena en continuant de soigner les plaies. La dispute attira l'attention des autres membres de l'équipe. Isabella, une infirmière qui avait toujours été en compétition avec Elena pour une promotion, s'approcha avec un sourire narquois. « Regardez-moi ça, les amis. Elena se prend pour la sauveuse de la nation. Elle gaspille notre matériel pour un vagabond pendant que nous, on trime avec de vrais patients. » lança Isabella assez fort pour que tout le monde entende. « Un patient est un patient, Isabella. Notre profession ne fait pas de distinction de classe sociale, » répondit Elena, sentant son visage s'empourpré de honte sous le regard de ses collègues. « Oh, allez, Elena, tout le monde sait que tu fais ça pour te faire remarquer. Tu veux jouer les saintes nitouches ?» renchérit un autre infirmier. « Lucas, je parie que si quelqu'un de ta famille attendait aux urgences, tu ne voudrais pas qu'on perde du temps avec un sans-abri. » Ce qui blessait le plus Elena, c'était qu'elle croyait sincèrement en ce qu'elle faisait. Elle avait choisi la médecine par vocation, pour aider les gens. Voir ses collègues traiter un être humain comme un déchet la révoltait profondément. « Je ne fais pas ça pour me faire remarquer. Je le fais parce que c'est mon travail. » dit Elena en appliquant un antiseptique sur la plaie au front de l'homme. « Ton travail, c'est d'obéir aux ordres de l'infirmier chef, » ricana Isabella. Mais Elena a toujours cru qu'elle était meilleure que tout le monde. Arthur Montero était conscient depuis plusieurs minutes, mais il gardait les yeux fermés. Les voix fortes l'avaient dos réveillé et il avait entendu toute la dispute. Ce n'étaient pas les insultes qui le choquèrent. Vivant dans la rue ces dernières semaines, il avait entendu bien pire. C'était la détermination de cette infirmière à le défendre qui le stupéfiait. Il sentait ses mains douces et expertes nettoyer ses plaies, une sincère sollicitude dans chaque geste. Il y avait longtemps que personne ne l'avait touché avec une telle humanité. Et aux voix qui l'entouraient, il comprenait qu'elle se faisait humilier par ses collègues à cause de lui. « Elena, je te donne une dernière chance. Arrête ce cirque ou tu auras de sérieux problèmes », dit Mathéus en s'approchant du brancard, l'air menaçant. « Mathéus, je fais juste un simple pansement. Je ne demande ni chirurgie ni examen coûteux, juste un peu d'humanité élémentaire », répondit Elena en terminant de nettoyer la plaie. « L'humanité ?» Elena redescend sur terre. « On est ici pour travailler, pas pour jouer à Mère Teresa », s'esclaffa Lucas, suivi par les rires des autres infirmières. Arthur serra discrètement les poings. Il entendait la femme qui lui sauvait la vie se faire humilier et moquer pour avoir fait son travail avec dignité. Il voulait se lever, la défendre. Mais il savait que s'il révélait qu'il était conscient, la situation ne ferait qu'empirer. « Regardez-moi ça. Elena est toute attendrie. Elle s'occupe de son nouveau petit ami », lança Isabella, provoquant un éclat de rire général. Elena sentit les larmes lui monter aux yeux, mais elle refusa de montrer sa faiblesse. Elle termina le pansement et vérifia le poutreau d'Arthur. Il était régulier et fort. Au moins, sa vie n'était plus en danger immédiat. Voilà, c'est propre et pansé. Maintenant, il peut se reposer sans risque d'infection, dit Elena en rangeant le matériel. Félicitations, Elena. Tu as gaspillé 15 réals pour panser un vagabond qui sera de nouveau sale demain, dit Mathéus avec sarcasme. J'espère que tu te sens comme une héroïne. Elena ne répondit pas. Elle jeta un dernier regard à l'homme sur le brancard qui, maintenant propre et soigné, semblait simplement dormir. Il y avait quelque chose d'intrigant dans son visage, mais elle ne parvenait pas à savoir quoi. « Elena, viens ici, il faut que je te parle », appela Mathéus en désignant le couloir. Elena suivit l'infirmier-chef dans un endroit plus isolé, sentant déjà que la conversation serait désagréable. Mathéus avait cette expression qu'il arborait lorsqu'il s'apprêtait à prendre une décision qu'il savait injuste, mais politiquement avantageuse pour lui. « Elena, tu m'as désobéi devant toute l'équipe. Tu as remis en question mon autorité et tu as utilisé du matériel sans permission », dit Mathéus d'un ton officiel. « Mathéus, j'ai juste fait un simple pansement. 15 réals de matériel ne vont pas ruiner l'hôpital », répondit Elena, essayant de rester calme. « Il ne s'agit pas que d'argent, Elena. C'est une question de hiérarchie. Si je te laisse enfreindre mes ordres, demain tout le monde se croira tout permis. » À son ton, Elena comprit que l'issue de la conversation était déjà scellée. Mathéus avait pris sa décision avant même de l'appeler. « Je suis obligé de te donner un avertissement écrit pour insubordination et utilisation inappropriée des ressources », dit Mathéus en sortant une feuille de sa poche. Et selon la réaction de la direction, ça pourrait être pire. « Mathéus, c'est absurde. J'ai sauvé la vie d'un homme blessé », dit Elena, sachant qu'elle parlait dans le vide. « Tu as désobéi à un ordre direct. Et à l'hôpital, il y a des conséquences. » Allongé sur le brancard, Arthur avait tout entendu. Chaque mot de cette réprimande injuste, chaque nuance menaçante dans la voix de l'infirmier-chef. La femme qu'il avait soignée avec tant de soin était maintenant punie pour avoir bien agi. Il serra les poings encore plus fort, luttant contre l'envie de se lever et de révéler sa véritable identité. Elena signa l'avertissement d'une main tremblante, des années de carrière irréprochable, souillées par un seul acte d'humanité. C'était à la fois ironique et révoltant. Quand ils retournèrent aux urgences, les autres infirmières sans tête regardèrent Elena avec un mélange de pitié et de satisfaction malveillante. Sur le visage d'Isabella flottait un sourire triomphant, comme si elle venait de marquer des points dans les intrigues de l'hôpital. « Alors, Elena, ça valait le coup de jouer les héroïnes ?» demanda Isabella à voix basse, en faisant semblant de classer des dossiers. Elena ne répondit pas. Elle rangea silencieusement son poste de travail, prit ses affaires personnelles et son sac. Sa garde était terminée et elle ne voulait qu'une chose, partir et oublier cette nuit maudite. Avant de s'en aller, elle jeta un dernier regard au brancard où reposait Arthur. Il semblait dormir profondément. Sa respiration était régulière et son teint s'était amélioré après les soins. Au moins, elle avait fait une différence pour une personne, même si cela lui coûtait cher. « Rétablissez-vous vite », murmura-t-elle doucement, pensant qu'il ne l'entendait pas. Mais Arthur l'entendit. Et quand Elena franchit les portes des urgences pour affronter le matin glacial, il ouvrit lentement les yeux. Pour la première fois depuis des semaines, il y avait autre chose dans sa poitrine que de la tristesse et de la colère. Il y avait de la gratitude et de la détermination. Elena marchait vers l'arrêt de bus à l'aube, emmitouflée dans son mince manteau, repensant à ce qui venait de se passer. L'avertissement officiel était déjà dans son dossier, et elle savait que Mathéus n'en resterait pas là. Dans les jours à venir, la moindre erreur deviendrait un prétexte pour le pire. Elle regarda ses mains où des traces de sang persistaient minces, malgré plusieurs lavages. Elle avait bien agi, elle en était certaine. Mais dans le monde où elle vivait, bien agir semblait coûter bien trop cher. Le bus arriva, vide comme toujours à cette heure. Elena s'assit près de la fenêtre et appuya sa tête contre la vitre froide, regardant la ville s'éveiller lentement. Dans quelques heures, elle retournerait pour une nouvelle garde, en faisant comme si de rien n'était. Mais quelque chose...
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1: Septembre 1939, l'Allemagne envahit la Pologne. Dès les premières heures, les frontières polonaises sont balayées par des divisions blindées flambant neuves. Des colonnes de chars déferlent, appuyées par l'artillerie motorisée et précédées par une aviation qui domine totalement le ciel. En quelques jours, les routes sont saturées de véhicules militaires, les villes bombardées et l'armée polonaise, pourtant nombreuse, est totalement dépassée. Ce n'est pas une guerre classique, c'est une guerre éclair, une guerre mécanisée. Une combinaison de vitesse, de puissance de feu et de coordination que personne n'avait anticipé. Et le monde entier observe avec stupeur. Mais la question qui est sur toutes les lèvres est, comment est-ce possible? Comment ce pays, écrasé par le traité de Versailles, étranglé par les réparations, ruiné et sanctionné, a-t-il pu reconstituer une machine militaire aussi moderne, aussi redoutable, en si peu de temps? La réponse, elle, ne se trouve pas dans les usines ou dans les états-majors. Elle commence avec quelque chose de bien plus discret. Un simple bout de papier. On l'a appelé le bon méfo. C'est grâce à eux que l'économie allemande s'est redressée à une vitesse sidérante. Un miracle en apparence, mais en réalité, une pyramide fragile. Capable de faire de l'Allemagne en 6 ans un colosse, mais au pied d'argile. Une pyramide qui allait condamner l'Allemagne à aller toujours plus loin, toujours plus vite, et qui les condamnera aussi à déclarer une guerre perdue d'avance. En écrivant la vidéo, je me suis rendu compte assez rapidement que pour comprendre l'ampleur que prendra ce petit bout de papier, il faut d'abord comprendre la situation catastrophique dans laquelle était l'Allemagne au sortir de la Première Guerre mondiale. À première vue, on pourrait se dire que ça allait à peu près, étant donné que c'est l'une des seules puissances majeures de son camp qui finit pas complètement démantelée. Et surtout que son territoire et son cœur industriel est resté totalement intact, étant donné que quasiment aucun combat n'a eu lieu sur le sol allemand durant la guerre. Sauf que pas du tout. Déjà, la fin de la guerre amène aussi énormément d'instabilité politique. Mais surtout, elle amène le traité de Versailles, qui, mérité ou non, va imposer à l'Allemagne de rembourser énormément d'argent aux vainqueurs de la guerre. Ce qui, sur une économie déjà à bout de souffle à la fin de la guerre, va pas avoir de super effets. Bref, début 1923, la nouvelle République allemande n'a plus de quoi payer. Alors, la Belgique et la France vont occuper cette toute petite partie de l'Allemagne qui s'appelle la Ruhr, et qui est le cœur industriel et minier de l'Allemagne. Tout ça, vous vous en doutez, pour être payé. Et le gouvernement allemand va répondre d'une façon un peu paradoxale. Il va encourager à la grève. Pourquoi? Parce qu'il veut protester contre l'occupation. Mais une grève générale, ça veut dire usine à l'arrêt et aussi salaire à verser. Et qui va payer ses travailleurs lorsque les recettes fiscales s'effondrent? L'État. Et comment l'État paie? Il imprime de la monnaie. Beaucoup de monnaie. Trop de monnaie. On entre alors dans le cercle vicieux de l'hyperinflation, qui terrorise d'ailleurs les Allemands encore aujourd'hui. On imprime de la monnaie en continu, jusqu'à ce qu'il faille un porte-monnaie rempli pour s'acheter une baguette, puis une valise, puis une brouette, et qu'au final, ce soit plus rentable d'en faire du papier peint ou de jouer avec que de l'utiliser pour acheter des choses. Bon, heureusement, à partir de fin 1924, début 1925, ça commence à aller un peu mieux. Les Américains font un prêt massif, pas mal de réformes sont faites, et les paiements des réparations de guerre liés au traité de Versailles sont rééchelonnés. L'économie allemande repart plutôt bien, la monnaie est stabilisée et le chômage diminue. Et une période surnommée les années d'or commence. Une période de relative prospérité, que ce soit économiquement ou culturellement. Et pas qu'en Allemagne d'ailleurs, aux États-Unis ou en France aussi. Mais une période qui ne va pas durer très longtemps. Parce que le 24 octobre 1929 a lieu le jeudi noir. Ce qui est, sans trop rentrer dans les détails, un krach boursier qui part des États-Unis et qui va petit à petit se transmettre aux autres pays du monde. Ce qui va mettre l'économie des États-Unis un peu à genoux et entraîner dans son sillage toutes celles qui en sont dépendantes. Et vous savez qui en était particulièrement dépendant? Oui, les Allemands, qui étaient sortis de leur propre crise 4 ans plus tôt, grâce justement aux prêts américains. Suite à ça, le crédit starie, les usines ralentissent, les faillites se multiplient, le chômage explose. En 1932, on compte environ 6 à 7 millions de chômeurs, 6 à 7 millions de personnes sans travail, dans un pays qui, seulement quelques années plus tôt, pensait enfin être parti. La conséquence politique est directe. Quand le quotidien devient incertain, les électeurs cherchent des réponses simples et des réponses fortes. Les partis extrémistes prospèrent comme d'habitude sur la colère et la peur.
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4: 2 milliards de passes par jour. Sur tous les continents, dans tous les pays, à toutes les heures. Du trader qui s'agite sur le parquet de Wall Street au fermier qui récolte des cerises de café sur les hauteurs du plateau éthiopien, la planète entière consomme la même substance. Elle est dans votre cuisine, sur votre bureau, probablement dans votre sang en ce moment. La caféine est la substance psychoactive la plus consommée de l'histoire de l'humanité. On la vend dans des gobelets en carton, on la parfume à la vanille, on la décore de lait moussé et de sirop de caramel. Les sultans ottomans ont essayé de l'interdire, le pape l'a condamné. Des rois européens l'ont déclaré illégal. Personne n'a jamais réussi à s'en débarrasser. Ce que personne ne réalise, c'est que cette petite habitude quotidienne, ce geste anodin que vous répétez chaque matin, est le produit d'une histoire de 15 siècles. Une histoire faite de vols, de guerres, d'esclavage, de révolutions et de fortunes colossales. Et tout a commencé par un accident dans les montagnes d'Éthiopie. Région de Kaffa, quelque part autour du 9e siècle. Un berger du nom de Kaldi surveille son troupeau de chèvres dans les collines verdoyantes de la Corne de l'Afrique. Un jour, il remarque que ces bêtes se comportent de façon étrange. Après avoir brouté les baies rouges d'un arbuste qu'il ne connaît pas, les chèvres se mettent à bondir dans tous les sens. Elles sautent, elles courent, elles refusent de dormir. Kaldi, intrigué, décide de goûter ces fameuses baies. Et quelques minutes plus tard, il ressent exactement la même chose. Une énergie soudaine. Un esprit plus vif, une sensation qu'il n'avait jamais éprouvée. La légende raconte qu'il apporte sa découverte aux moines d'un monastère voisin. Les moines, sceptiques, jettent d'abord les baies au feu. L'arôme qui s'en dégage est tellement envoûtant qu'ils changent d'avis, récupèrent les grains brûlés dans les braises, les écrasent et les mélangent à de l'eau chaude. Cette nuit-là, pour la première fois, ils arrivent à rester éveillés pendant toute la durée de la prière nocturne. Bon, est-ce que cette histoire est vraie ? Probablement pas, du moins pas dans tous ses détails. Le récit de Kaldi et ses chèvres n'apparaît dans aucun texte avant le XVIIe siècle, et il a toutes les caractéristiques d'un mythe fondateur reconstruit après coup. Mais ce qu'on sait avec certitude, c'est que le café est bien originaire des hauts plateaux éthiopiens dans la province de Kaffa. Le mot café lui-même vient très certainement de cette région. Même si certains linguistes défendent une origine arabe liée au mot kawa, les habitants locaux des montagnes éthiopiennes consommaient les baies de différentes façons, et aucune d'entre elles ne ressemblait à ce qu'on boit aujourd'hui. Certains les mâchaient directement mélangées à de la graisse animale pour fabriquer une sorte de barre énergétique primitive que les guerriers emportaient en campagne. D'autres les faisaient fermenter pour en tirer une boisson légèrement alcoolisée. D'autres encore préparaient une décoction à base de feuilles de caféier, pas des grains, mais des feuilles, une pratique qui existe encore dans certaines régions d'Éthiopie. Ce qui est fascinant, c'est que pendant des siècles, le café est resté un secret régional, une curiosité locale, connue uniquement dans la Corne de l'Afrique, sans que personne n'imagine qu'elle allait un jour conquérir la planète. Cette décision de garder le café confiné à l'Éthiopie allait changer avec les routes commerciales qui traversaient la mer Rouge. Les marchands arabes qui faisaient le commerce des épices et de l'encens entre l'Afrique de l'Est et la péninsule arabique finissent par découvrir ces fameuses baies. Et c'est au Yémen, de l'autre côté de la mer Rouge, que tout bascule. Au XVe siècle, les moines soufis du Yémen adoptent le café pour la même raison que les moines éthiopiens, la prière. Les longues heures de méditation et de récitation nocturne exigent une endurance que le corps humain a du mal à fournir naturellement. Le café devient leur allié. Ils l'appellent kahwa, un mot arabe qui désignait à l'origine le vin. Le parallèle n'est pas anodin. Ce nouveau breuvage procure une forme d'ivresse, mais une ivresse de lucidité plutôt que de confusion. et contrairement au vin, il ne viole aucun interdit religieux. Du Yémen, le café se propage à une vitesse considérable à travers le monde arabe. La Mecque, Médine, Le Caire, Damas et finalement Constantinople. Partout où il arrive, il provoque le même phénomène. Des établissements dédiés à sa consommation commencent à ouvrir leurs portes. On les appelle les cavés canés, littéralement les maisons du café. Imaginez un instant ces lieux dans les ruelles animées du Caire au XVIe siècle. Des hommes assis
5: collectés. Une livre de sucre coûtait à l'ouvrier anglais moyen une journée entière de salaire.
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7: Bonsoir à tous, ça fait du bien de vous retrouver. Je vous donne rendez-vous le 12 septembre 1974. Nous sommes dans un pays aussi mystérieux qu'enchanteur, l'Éthiopie. L'Éthiopie, c'est pas un pays dont on parle beaucoup. Mais en 1974, l'histoire de cette nation va basculer. Lui, Haïlé Sélassié Ier, empereur d'Éthiopie, est arrêté par l'armée. Haïlé Sélassié, c'est pas un monarque comme les autres. Il est considéré comme un descendant du roi Salomon. Il est vénéré comme un dieu vivant par le mouvement Rastafari.
8: That Haïlé Sélassié is the king of kings and lord of lords, coming straight to the lineage of King Solomon and King David.
7: Mais voilà, en 1974, son règne se termine brutalement. Un an plus tard, Sélassié va trouver la mort dans de troubles circonstances. Alors, quel est le récit de ce flamboyant roi d'Éthiopie? Pourquoi était-il considéré comme une divinité? Et pourquoi la fin de son règne fut si sanglante? Pour comprendre sa chute, il faut revenir au début. Et ça tombe bien parce que j'ai préparé un récit rien que pour vous. Ouais, ce soir, je vais vous raconter la tragique histoire du dernier empereur d'Éthiopie. Pour commencer notre récit, j'aimerais vous emmener en 1930. Où est-ce qu'on atterrit aujourd'hui? Vous l'avez compris, en Éthiopie. Plaçons le décor, l'Éthiopie c'est quoi au juste? Le pays se trouve dans la corne de l'Afrique, à l'est du continent. L'Éthiopie est accrochée au haut plateau africain, culminant parfois à plus de 2000 mètres d'altitude. À l'est, les plaines s'ouvrent vers la Somalie. Au nord, les montagnes tutoient l'Érythrée. À l'ouest, les terres descendent vers le Soudan. Au sud, les savanes s'étendent vers le Kenya. Mais l'Éthiopie, ce n'est pas seulement une géographie. C'est aussi et surtout une histoire hors norme. Et ouais, il s'agit de l'un des rares états africains à revendiquer une continuité politique millénaire. Des royaumes antiques comme celui d'Aksum dominaient déjà les routes commerciales.
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1: Bonsoir à tous, bienvenue dans C'est dans l'air. Y a-t-il une taupe à la Maison Blanche? C'est la question qui hante l'entourage de Donald Trump à quelques jours de la publication d'un livre explosif. Les citations sont tellement précises que l'administration Trump se demande si des réunions hautement sensibles n'ont pas été enregistrées. Bref, s'il y a oui ou non un traître dans l'équipe de Donald Trump, on découvre comment la Maison Blanche, par exemple, a tenté d'étouffer l'affaire Epstein, mais aussi des détails très intimes de la vie du président américain. Et l'après-Trump a déjà commencé puisqu'il aurait choisi son héritier. Le livre qui fait trembler Trump et la Maison Blanche, c'est le titre de notre émission ce soir avec Alain Bauer. Bonsoir.
2: Bonsoir.
1: Vous êtes professeur émérite au Conservatoire des Arts et Métiers, auteur de La vérité sur le système Epstein aux éditions First. Bonsoir Vincent Hugeux.
3: Bonsoir Aurélie.
1: Vous êtes journaliste indépendant, spécialiste des enjeux internationaux. Vous avez écrit Les fers et le fouet, une histoire raisonnée de l'esclavage aux éditions Perrin. Ben Barnier, bonsoir. Bonsoir. Vous êtes grand reporter à France Info TV, spécialiste des questions internationales. Vous avez travaillé à ABC News. Nicole Bacharan, bonsoir.
4: Bonsoir.
1: Vous êtes historienne et politologue, spécialiste des États-Unis, auteur du livre Requiem pour le monde libre aux éditions de l'Observatoire. Un autre livre dont vous allez beaucoup entendre parler, il s'appelle Regime Change, changement de régime. Il a été écrit par deux journalistes de New York Times, Maggie Haberman et Jonathan Swan. Pourquoi fait-il autant paniquer la Maison Blanche?
3: Alors, petit prologue, Regime Change, c'est sans doute le seul qui fonctionne. Ça n'a marché ni au Venezuela, ni en Iran. En revanche, on peut s'interroger sur les changements ontologiques du régime qu'incarne l'administration Trump. Pourquoi il suscite un tel vent de panique? Parce que je crois que ça n'est pas exagéré de le définir ainsi. Parce que précisément, hein, vous y faisiez allusion à l'instant, il y a cette suspicion que le verbatim d'échange dans la Situation Room, qui, en termes de sécurité, devrait être l'endroit au monde où il est impossible de capter, ne serait-ce qu'un soupir, eh bien que, vu la précision des échanges reconstitués par les deux auteurs du New York Times, l'idée que, peut-être, effectivement, à un moment donné, quelqu'un ait pu faire fuiter toute ou partie de conversation qui, effectivement, renvoie aux turpitudes abyssales de la Maison Trump.
1: Et ce qui fait dire à une source à la Maison Blanche qui parle auprès du média Axios, nous craignons que certaines de nos conversations les plus sensibles aient été enregistrées et nous ignorons lesquelles.
4: Oui, et donc il y a trois petites choses. Le journaliste Bob Woodward, qui était celui des hommes du président au temps de Nixon, a publié beaucoup de livres avec des dialogues à la suite d'une présidence. Mais il le disait, il reconstituait les dialogues d'après les interviews faites après la présidence. Là, on est en direct. Donc il y a forcément, si c'est exact, si ces dialogues sont exacts, il y a forcément quelqu'un qui a raconté au minimum dans les jours qui ont suivi, ou au pire, qui a enregistré. Et la psychose des enregistrements à la Maison Blanche, c'est une vieille affaire, je vous raconte en 30 secondes. Les premiers enregistrements, c'est Franklin Roosevelt, pendant la guerre, qui a eu le prototype du

0: Et psychose à la Maison-Blanche. Mais en tout cas, dans cette affaire-là, on a deux possibilités et je pense qu'on peut dire que les textes rapportés sont certainement à peu près exacts. Donc soit il y a quelqu'un ou plusieurs personnes, sait-on jamais, qui sont complètement incompétents, ils ne se rendent pas compte que c'est une affaire de sécurité nationale et qui veulent briller auprès des médias, soit vous avez des gens qui se disent il faut essayer d'entraver Trump en le, comment dire, en abîmant, en révélant ses projets, en abîmant son image.
1: Est-ce qu'il y a une taupe à la Maison-Blanche ? Est-ce qu'on peut se poser la question d'un complot contre Donald Trump ?
2: Mais je crois que Vincent avait cadré le débat. Regime change, c'est le changement du mode opérationnel de la Maison-Blanche. Il y a deux mois, Mme Wiles, chef de cabinet, racontait que Donald Trump était comme son père, un alcoolique invétéré, et qu'elle le traitait comme tel, en mettant en photographie...
0: Un tempérament d'alcoolique, disait-elle.
3: Il ne boit pas,
2: la logique du fonctionnement, voilà. En disant, voilà, il faut le désinhiber, il est addicté à toute une série de trucs, et elle racontait ça au grand jour, en mettant en photo d'ailleurs tous les autres, pour éviter d'être seul au cas où il y aurait eu des répercussions. Donald Trump, il parle tout le temps, y compris aux deux journalistes en question. Oui. Il leur a parlé.
1: On dira ce qu'il leur a... Enfin, on donnera les déclarations tout à l'heure, elles sont croustillantes.
2: Oui, voilà. Donc, il n'y a pas de surprise. En fait, tout le monde parle tout le temps à la Maison-Blanche puisque la logique du président est lui-même de parler tout le temps sur tout. Et deuxièmement, c'est vrai que la Situation Room, c'est particulier, mais il n'y a aucune des événements qui se passent dans la Situation Room qui sont dans le livre qui relève de la sécurité nationale. Elles relèvent tous de la gestion personnelle de problématiques de Donald Trump. On ne parle pas d'affaires d'État, ce qui est très différent d'ailleurs de tous les livres de Woodward, parce que vous avez cité à très juste titre ce qui me paraît être le premier livre emblématique qui sont Les Hommes du Président, All the President's Men, qui a fait un film remarquable. Mais en fait, Woodward, quand il raconte les deux mandats Bush, c'est très précis, c'est quelques mois après que les événements se soient passés, alors qu'il est encore président, parce qu'il y a quatre livres, je crois, ou cinq livres, sur Bush en guerre, après la guerre ratée, etc. Et il a d'ailleurs publié 20 entretiens avec Donald Trump, sur lesquels je me suis replongé d'ailleurs suite à la lecture du livre en question. Donc en fait, il y a une tradition d'accélération des informations, et tout l'entourage de Donald Trump, il n'y a pas besoin de taupe, c'est ça qui est extraordinaire, tout l'entourage de Donald Trump, pour des raisons extraordinairement dires, dont Donald Trump lui-même, participe avec une détermination remarquable à la diffusion de beaucoup de ces informations.
1: C'est vrai que ce qui étonne, si jamais il y a eu enregistrement audio, c'est que la Situation Room, même s'il ne s'agit pas d'une affaire de sécurité nationale, a été le théâtre de réunions très importantes, notamment au sujet de l'affaire Epstein, où Donald Trump d'ailleurs n'était pas présent, on peut le questionner aussi. Le fait est que les retranscriptions qui sont faites le sont au mot près, et forcément ça interroge.
4: Moi, ce qui me fait quand même rire, parce que même si tout cela est dramatique dans ce Trump 2, c'est que c'est quand même la logique de l'arroseur arrosé. On ne voit pas comment Trump pourrait faire un procès à qui que ce soit de ne pas respecter les secrets, de respecter certains protocoles. Donald Trump, c'est quand même monsieur qui est parti avec les dossiers les plus secrets de la Maison-Blanche qu'il faisait ramener chez lui dans sa villa privée à Mar-a-Lago. Donald Trump, c'est quand même monsieur qui prend son téléphone, qui fait une copie d'écran de ses échanges avec le patron de l'OTAN et qu'il le publie à la terre entière. Donc ça va être difficile pour lui de dire attention, des choses dont on a droit de parler. Susie Wiles, quand elle part avec J.D. Vance, vice-président et la chef de cabinet, ça reste entre nous, c'est impossible de faire ce procès-là. Évidemment, il y a quand même des choses qui sortent et quelque part, il pouvait s'y attendre.
1: Parce que Nicole Bacharan a dit qu'il y a deux pistes en gros. Ou l'incompétence, c'est-à-dire que ça fuite, on ignore en fait quelle est l'ampleur de ce qu'on fait fuiter, ou alors c'est intentionnel et quelqu'un veut nuire à Donald Trump. Vous pensez quoi de ces deux pistes, Vincent Huger?
5: Je suis par principe réfractaire à la théorie du complot. Donc, je m'en tiens à ce stade, et sous bénéfice d'inventaire, à ce scénario, je dirais, de l'amateurisme top niveau, si vous me permettez ce pauvre mot d'esprit. J'ai été frappé par une déclaration, d'ailleurs qui figure dans les extraits qui ont déjà été diffusés par le New York Times, du bouquin en question, c'est le fameux Dan Bongino, ancien podcasteur qui a été propulsé à la surprise générale dans le fauteuil de numéro 2 du FBI, fauteuil qu'il n'occupe plus aujourd'hui, et qui dit « Cette affaire, c'est notre affaire Iran-Contra ». Je le cite parce que c'est un peu abscon pour les téléspectateurs français, mais c'est une affaire énorme, et ça nous ramène à l'Iran, c'est aussi pour ça, c'est une sorte de clin d'œil de l'histoire, puisqu'on est dans les années 80, deuxième mandat de Ronald Reagan, et vous avez un coup tordu magnifique, qui est mené notamment par un colonel, Oliver North, qui consiste à livrer des armes à l'Iran, hein, et en contrepartie à obtenir la libération de 7 otages du Hezbollah et

0: financer les contras d'extrême droite nicaraguayens. Donc si vous voulez, dans la psyché américaine, Iran-Contra, c'est colossal. Et qu'un Dan Bongino, bon, qui n'est pas toujours un modèle de mesure et de lucidité, assimile ce qui se joue aujourd'hui, en dépit de la trivialité du contenu, à un scandale de cette nature, c'est quand même très préoccupant pour l'entourage de Donald Trump.
1: Ça pourrait avoir quel impact, selon vous ? Conséquences ?
0: Si vous voulez, on revient toujours à la même histoire. Il y a un socle incoercible de vraisemblablement 30% des électeurs américains qui suivraient Donald Trump en enfer, et ça tombe bien parce que c'est là qu'il les emmène. Bon. Mais ces gens-là, donc, pour eux, c'est du mensonge, c'est des fake news, c'est ces élites exécrables de la côte Est qui, évidemment, sont en train de saper la geste héroïque de Donald Trump. Donc ça, irrécupérable, d'une certaine manière. Mais ce qui se joue, c'est bien, évidemment, les 20 autres pourcents de ceux qui étaient des Trumpistes de stricte obédience et qui sont troublés à la fois par son aventurisme militaire et aussi, il faut le dire, par ses turpitudes personnelles et intimes. Et donc c'est en ce sens qu'effectivement ça peut ébranler un peu ce qui reste de l'édifice.
1: On va maintenant aller dans le détail des révélations qui sont dans ce livre qui sort dans quelques jours, mais il y a déjà les bonnes feuilles qui ont fuité. Que révèle ce livre ? À quel point fait-il trembler la Maison Blanche ? Y a-t-il une taupe ? Nicolas Bidart, Christophe Roquet.
2: Le livre fait déjà l'effet d'une bombe aux États-Unis, avant même sa parution. Une enquête sur Donald Trump et son second mandat.
3: La Maison Blanche a été ébranlée par des révélations stupéfiantes du New York Times.
4: Des hauts responsables de la Maison Blanche pensent que les journalistes du New York Times, Maggie Haberman et Jonathan Swan, ont obtenu des enregistrements audio de réunions dans la Situation Room pour leur livre à venir.
3: Ces nouvelles révélations dévastatrices venues de l'intérieur, la Maison Blanche ne les qualifie pas de tissu de mensonge.
2: 500 pages, 14 mois d'enquête, près de 1000 entretiens, menés par de réputés journalistes du New York Times. Par le passé, le duo s'est montré très bien informé. L'un de leurs derniers scoops, le récit des derniers jours, ayant précédé la guerre en Iran.
5: Le 26 février, le président Trump a tenu une dernière réunion décisive avec son équipe dans la Situation Room.
4: Trump est assis autour de la table avec son cercle restreint.
5: Il a demandé ce que les gens en pensaient.
4: Et Rubio a déclaré, si l'objectif est un changement de régime, nous ne devrions pas le faire.
2: Alors, que révèle leur nouveau livre ? Des scènes de la vie du président américain très détaillées et son goût pour le luxe très prononcé.
6: Un matin, la porte-parole de la Maison Blanche, Caroline Leavitt, est entrée.
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